une explosion accidentelle qui a fait 3 blessés dans un centre psychiatrique à Menin ce soir. 3 jeunes résidents du centre s'étaient enfermés dans les toilettes pour sniffer du gaz d'une petite bonbonne destinée à recharger les briquets. Le gaz s'est enflammé, on ne sait pas bien pourquoi, mais en tout cas, ils ont tous les 3 été brûlés, dont 2 quand même assez sérieusement. Le taser refait parler de lui en France, et pas en bien, puisqu'un Malien de 38 ans qui vivait en France en situation irrégulière est mort à la suite d'une décharge électrique reçue à cause de ce pistolet qui est destiné à neutraliser des personnes qui présentent un comportement agressif. Neutralisé par des impulsions électriques, l'homme a succombé par la suite à une crise cardiaque. L'usage de ce pistolet est autorisé en France, mais il suscite quand même la polémique.